0: plus de ça, elles sont, c'est-à-dire qu'avant, voilà, je veux dire que des romans et la suite justement de dialogues avec elles. Mais...
1: Y entonces...

Je dirais que toujours, même si elles ont un petit peu un côté morbide ou feignant, elles sont toujours croustillantes. Hein. Et là, je ne mets pas en boucher. Je dirais que je travaille plutôt comme une super-conseillère. Je transmets simplement ce que mes confrères ont écrit ou ont...

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1: un japonais a contraint 900 personnes à battre la semelle sur un quai de gare pendant près d'une heure parce qu'il avait décidé de prendre tranquillement son repas sans trop se soucier de l'horaire de départ. Ce retard a provoqué la colère des voyageurs en attente de la gare de Shiba, banlieue de Tokyo. Le mécanicien ne s'était toutefois pas mis à table sans l'accord de son supérieur hiérarchique, a précisé le journal Yomiuri. En bref, pas si mort ensuite.
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William Scheller maintenant tout le temps. Avez-vous envie d'emporter le livre de Laurent Delaloy? Avez-vous également envie d'emporter le disque de Dr. Feelgood, le dernier CD de Dr. Feelgood? Eh bien, je vous propose, si vous le voulez, bien sûr, de participer à l'élaboration de notre histoire. Demain, ce sera le dernier épisode, l'histoire qu'on a commencé.

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2: Pourquoi a-t-il de croire à quel idéal est-on jamais.